0: Voilà, la maladie du bouger-bouger, on s'assoit pas.
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